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2: Il est 3 heures.

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2: Je connais un Dieu qui est le véritable Dieu. À la place de la poussière, il donne un turban royal. À la place d'un vêtement de deuil, il donne un vêtement de louange. Il est le Dieu qui change toutes choses et toutes circonstances. Il donne une huile de joie là où la tristesse s'était révélée et manifestée. Je vais te parler d'un Dieu qui fait toutes choses.

Mon frère, ma soeur, ne te laisse intimider par aucune parole de limitation. Tu n'es pas ce que l'on dit que tu es, mais tu es ce que Dieu, qui est ton créateur, dit que tu es. Laisse l'Esprit de Dieu révéler en toi le plan parfait que Dieu a pour ta vie. Nous allons le déclarer encore.

le libérateur de son peuple face au plus grand roi de l'époque. Il a pris un homme qui se considérait comme le plus petit de la plus petite famille et de la plus petite tribu, qui se considérait comme un zéro. Il en a fait un héros à la gloire de son nom. Quelles que soient les circonstances de ta vie, quelles que soient les paroles déclarées sur ta vie, je veux te dire, il n'y a pas de fatalité. Jésus est la solution. Il est capable de faire de toi, qui te

0: chose, toute chose à merveille. Il fait toute chose à merveille.
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3: Bonjour à tous. Il fait toujours chaud en France. 61 départements sont en vigilance rouge canicule aujourd'hui, mais 11 départements de l'ouest et du sud-ouest sont passés de l'alerte maximale à l'orange. Les températures devraient tout de même rester très chaudes sur une majeure partie du pays, avec 39 à 41 degrés attendus d'Auvergne-Rhône-Alpes à la Bourgogne-Franche-Comté. Un épisode caniculaire qui met les hôpitaux sous tension, notamment les services d'urgence. Dans les Hauts-de-France, le SAMU a reçu hier 30% d'appels de plus que le même jour en 2021. Selon la préfecture de région. Et à Paris, le préfet de police Patrice Faure a annoncé interdire la consommation d'alcool sur la voie publique dans la capitale à partir de midi. La vente d'alcool est également prohibée dès 18h. Autre conséquence, le trafic ferroviaire est toujours perturbé. La canicule a obligé la SNCF à supprimer près de 10% de ses trains et la direction n'exclut pas d'en supprimer davantage si la sécurité était mise en danger dans les prochains jours, pourtant période de départ en vacances. Et Sébastien Lecornu lance un appel au maire. Il a envoyé hier un courrier aux édiles de France, selon plusieurs médias. Le Premier ministre dit refuser que le gouvernement porte seul la responsabilité de l'État dans la gestion de cette crise climatique. Il plaide également pour un débat de bon sens sur la climatisation. Dans le reste de l'actualité, Emmanuel Macron et Giorgia Meloni affichent une relation sérieuse, mais pas glaciale. Les dirigeants français et italiens étaient réunis pour un sommet organisé hier à Antibes. Ils se sont attachés à dissiper leur dissonance. Le bilan s'alourdit après ce violent séisme hier au Venezuela. Au moins 235 personnes sont mortes. Les recherches se poursuivent dans les décombres d'immeubles effondrés pour tenter de secourir des survivants pris au piège. Marie-Lise Léon, reconduite à la tête de la CFDT, la secrétaire générale du syndicat depuis 2023, a été réélue hier par le Bureau national. Et puis le football, l'équipe de France joue ce soir son dernier match de phase de groupe de la Coupe du Monde. Les Bleus affrontent la Norvège. France-Norvège, c'est à 21h. Excellent début de journée à tous.
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3: Bélier, vous avez des projets plein la tête, mais ne vous précipitez pas sans jauger la situation dans sa globalité. Taureau, soyez vigilant et vous mettrez toutes les chances de votre côté pour que vos affaires se réalisent selon vos désirs. Gémeaux, vous avez les cartes en main, maintenant il faut les distribuer. Gardez vos atouts majeurs, ne les dévoilez pas pour le moment. Cancer, bonne forme, mais ne négligez pas votre santé pour autant en faisant des excès. Lion, trop de tension nerveuse nuit à vos activités, faites de la relaxation. Vierge, vous avez besoin de calme, de repos pour vous vider la tête de vos préoccupations professionnelles. Balance, vous êtes

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1: Et nous sommes le 26 juin aujourd'hui, nous fêtons les Anthelmes et en ce 26 juin, je pourrais vous parler en 1963 de la visite de John Fitzgerald Kennedy à Berlin où il prononce sa fameuse phrase « Ich bin ein Berliner » ou du premier vol en 1936 du premier hélicoptère. J'aurais aussi pu vous parler de l'armée américaine qui arrive en France pendant la Première Guerre mondiale ou encore d'Aimé Césaire, poète et homme politique antillais qui naît en 1913. Mais le 26 juin 1836 meurt Claude Joseph Rouget de Lisle qui reste pour la postérité comme le créateur de la Marseillaise. Rouget de Lisle, né en 1760 à Lons-le-Saunier, dans la nuit du 25 au 26 avril 1792, à la suite de la déclaration de guerre du roi d'Autriche, il compose chez le maire de Strasbourg un morceau qu'il intitule « Chant de guerre pour l'armée du Rhin ». L'hymne est d'abord diffusé en Alsace avant d'être repris par de nombreux éditeurs parisiens. Entonné par les fédérés de Marseille qui participeront à l'insurrection des Tuileries le 10 août 1792, il se répand de bouche à oreille et la Marseillaise est déclaré chant national le 14 juillet 1795. Dépassé par le retentissement de son œuvre, Rouget de Lisle retourne à l'anonymat après la Révolution. Quant à la Marseillaise, si elle sera interdite sous l'Empire et la Restauration, elle sera remise à l'honneur lors de la Révolution de 1830. La Troisième République l'a choisie en 1879 comme hymne national. Malgré ses paroles guerrières décriées, son caractère d'hymne est réaffirmé dans l'article 2 des Constitutions de 1946 et de 1958.

0: La citation du jour est signée du poète Aimé Césaire, né le 26 juin 1913. Une civilisation qui s'avère incapable de résoudre les problèmes que suscite son fonctionnement est une civilisation décadente.
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4: Bonjour à tous, l'équipe de France de foot vise la première place de son groupe au Mondial, le stade Vélodrome change de nom et les volleyeurs français s'imposent dans la douleur, c'est l'actu sport du jour. La Coupe du Monde de foot, les Bleus visent la première place de leur groupe, les Français disputent ce soir leur troisième match de la Coupe du Monde contre la Norvège, le dernier de la phase de groupe. Une victoire ou même un match nul leur assurerait la première place, synonyme d'un adversaire plus abordable en 16e. France-Norvège, c'est à 21h ce soir, match qui se joue à Boston et qui est une nouvelle fois menacé par les orages. Au même moment, toujours dans le groupe I, le Sénégal affronte l'Irak. À suivre aussi la nuit prochaine les dernières rencontres des groupes H et G. Dans la poule H, un duel entre l'Espagne et l'Uruguay et le Cap-Vert joue contre l'Arabie Saoudite. Enfin, dans la poule G, la Belgique va tenter de se qualifier pour les 16e de finale face à la Nouvelle-Zélande, alors que l'Égypte sera opposée à l'Iran. La nuit dernière, les poules D, E et F ont livré leur verdict. Dans le groupe E, l'Équateur, vainqueur surprise de l'Allemagne 2-1, se qualifie pour les 16e de finale. Les Allemands étaient déjà qualifiés. Ça passe aussi pour la Côte d'Ivoire qui sort le Curaçao en s'imposant 2-0. Les éléphants pourraient retrouver les Bleus en 16e s'ils s'inclinent contre la Norvège. Enfin, dans le groupe D, les États-Unis qui étaient assurés d'être premiers de cette poule avant même le coup d'envoi ont été battus par la Turquie 3-2 et puis l'Australie se qualifie malgré son nul 0-0 face au Paraguay. Le foot encore, ne dites plus Orange Vélodrome, mais Sepak Vélodrome. À partir du 2 juillet, le stade de l'Olympique de Marseille change de nom. Un nouveau contrat de naming avec la Caisse d'épargne Provence-Alpes-Corse a été signé. Le tennis, Hugo Humbert s'est qualifié pour les demi-finales du tournoi d'Eastbourne en battant son compatriote Quentin Lis hier en quart. Le Français affronte aujourd'hui le Britannique Jack Draper pour une place en finale. Le volleyball, l'équipe de France s'est imposée difficilement contre Cuba hier soir lors de la 6e journée de Ligue des Nations à Orléans. Les Bleus rejoueront demain contre la Serbie. Bonne journée.
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0: Bonjour, au programme de votre soirée télé de ce vendredi 26 juin sur M6, du foot, la Coupe du Monde, France-Norvège. La phase de poule se termine pour les Bleus avec ce troisième match contre les Norvégiens. Une équipe de Norvège menée par Erling Haaland, attaquant star de Manchester City. Sur TF1, le grand bêtisier divertissement présenté par Christophe Beaugrand. Sur France 3, Sylvie Vartan, vous et moi, documentaire. Sylvie Vartan se livre sans détour. Enfant bulgare contrainte à l'exil, elle devient une figure majeure en France. 64 ans de carrière, près de 50 albums, 40 millions de disques vendus. Sur TMC, Spice Girls, 30 ans de rumeurs, secrets et scandales. Documentaire. Il y a 30 ans, les Spice Girls débarquaient sur le devant de la scène. Les chanteuses anglaises se sont immédiatement imposées comme des stars mondiales. Sur W9, enquête d'action, magazine présenté par Marie-Ange Casalta sur le thème Paris sous tension, la BAC contre-attaque. Sur France 2, Capitaine Marlowe, série avec Corinne Maziro. Et puis sur Arte, Meurtre à Sandam, série. Très belle soirée télé à tous.
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3: Bonjour à tous. Vers un week-end compliqué dans les hôpitaux, conséquence de la canicule qui sévit en France, le gouvernement a activé le niveau 3 du plan Orsan qui porte la mobilisation du système de santé à son niveau le plus élevé. Une augmentation des passages aux urgences ainsi que des appels au SAMU a déjà été enregistrée en lien avec la canicule. Et face à cet afflux, les étudiants en médecine vont être autorisés et incités à rejoindre les centres d'appel du SAMU pour répondre aux patients. Et pour tenter de limiter les malaises, à Paris, le préfet de police Patrice Faure a annoncé interdire la consommation d'alcool sur la voie publique dans la capitale à partir de midi. La vente d'alcool est également prohibée dès 18h. En attendant, 61 départements sont toujours en vigilance rouge canicule, mais 11 départements de l'ouest et du sud-ouest sont passés de l'alerte maximale à l'orange. Et d'ici demain, 13 autres devraient être rétrogradés également en orange. Et c'est dans ces conditions que débutent les épreuves du brevet ce matin. Les 853 874 candidats commencent avec l'épreuve de français. Des aménagements sont mis en place. Les collégiens pourront ainsi bénéficier de deux pauses de 15 minutes chacune durant l'épreuve afin de s'aérer et de se rafraîchir. Dans le reste de l'actualité, le plan d'évacuation du détroit d'Ormuz suspendu en cause, une attaque dans le golfe d'Oman. Selon l'agence de sécurité maritime britannique, un cargo a été touché à tribord par un projectile non identifié. L'incident survient après plus d'une semaine de relative accalmie sur ce passage stratégique et pointe de contact tension majeur dans les négociations irano-américaines. Stéphane Plaza, jugé en appel aujourd'hui, l'agent immobilier et ex-animateur de télévision, est accusé de violence conjugale par deux de ses ex-compagnes. Il avait été condamné en février 2025 à un an de prison avec sursis. Et puis la Coupe du monde de football et la première place de leur groupe dans le viseur des Français. Les Bleus disputent ce soir leur troisième match contre la Norvège. France-Norvège, c'est à suivre à partir de 21h. Excellent début de matinée à tous.
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3: Bélier, vous avez des projets plein la tête, mais ne vous précipitez pas sans jauger la situation dans sa globalité. Taureau, soyez vigilant et vous mettrez toutes les chances de votre côté pour que vos affaires se réalisent selon vos désirs. Gémeaux, vous avez les cartes en main, maintenant il faut les distribuer. Gardez vos atouts majeurs, ne les dévoilez pas pour le moment. Cancer, bonne forme, mais ne négligez pas votre santé pour autant en faisant des excès. Lion, trop de tension nerveuse nuit à vos activités, faites de la relaxation. Vierge, vous avez besoin de calme, de repos pour vous vider la tête de vos préoccupations professionnelles. Balance, vous êtes enclin à trouver un endroit isolé dans lequel vous ressourcez en compagnie de l'élu de votre cœur. Scorpion, ne laissez pas traîner les papiers administratifs que vous devez remplir. Sagittaire, ne soyez pas négligent. Remplissez vos obligations aujourd'hui même au lieu de les remettre à demain. Capricorne, un regain de nervosité est à prévoir. Faites des exercices de respiration pour vous décontracter. Verseau, Vénus entre dans votre 11e maison solaire. Acceptez toutes les propositions de sortie de vos complices. Poisson, Vénus vous invite à l'amour. Prenez le temps de vivre, de vous distraire en galante compagnie.
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1: Et nous sommes le 26 juin, aujourd'hui nous fêtons les Anthelmes et en ce 26 juin je pourrais vous parler en 1963 de la visite de John Fitzgerald Kennedy à Berlin où il prononce sa fameuse phrase « Ich bin ein Berliner » ou du premier vol en 1936 du premier hélicoptère. J'aurais aussi pu vous parler de l'armée américaine qui arrive en France pendant la Première Guerre mondiale ou encore d'Aimé Césaire, poète et homme politique antillais qui naît en 1913. Mais le 26 juin 1836 meurt Claude Joseph Rouget de Lisle qui reste pour la postérité comme le créateur de la Marseillaise. Rouget de Lisle, né en 1760 à Lons-le-Saunier, dans la nuit du 25 au 26 avril 1792, à la suite de la déclaration de guerre du roi d'Autriche, il compose chez le maire de Strasbourg un morceau qu'il intitule « Chant de guerre pour l'armée du Rhin ». L'hymne est d'abord diffusé en Alsace avant d'être repris par de nombreux éditeurs parisiens. Entonné par les fédérés de Marseille qui participeront à l'insurrection des Tuileries le 10 août 1792, il se répand de bouche à oreille et la Marseillaise est déclarée chant national le 14 juillet 1795. Dépassé par le retentissement de son œuvre, Rouget de Lisle retourne à l'anonymat après la Révolution. Quant à la Marseillaise, si elle sera interdite sous l'Empire et la Restauration, elle sera remise à l'honneur lors de la Révolution de 1830. La Troisième République l'a choisie en 1879 comme hymne national. Malgré ses paroles guerrières décriées, son caractère d'hymne est réaffirmé dans l'article 2 des Constitutions de 46 et de 58. La citation du jour est signée du poète Aimé Césaire, né le 26 juin 1913. Une civilisation qui s'avère incapable de résoudre les problèmes que suscite son fonctionnement est une civilisation décadente.
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5: Bonjour à tous, l'équipe de France de foot vise la première place de son groupe au mondial, le stade Vélodrome change de nom et les volleyeurs français s'imposent dans la douleur.

0: va tenter de se qualifier pour les 16e de finale face à la Nouvelle-Zélande, alors que l'Égypte sera opposée à l'Iran. La nuit dernière, les poules D, E et F ont livré leur verdict. Dans le groupe E, l'Équateur, vainqueur surprise de l'Allemagne 2-1, se qualifie pour les 16e de finale. Les Allemands étaient déjà qualifiés. Ça passe aussi pour la Côte d'Ivoire, qui sort le Curaçao en s'imposant 2-0. Les éléphants pourraient retrouver les Bleus en 16e s'ils s'inclinent contre la Norvège. Enfin, dans le groupe D, les États-Unis, qui étaient assurés d'être premiers de cette poule avant même le coup d'envoi, ont été battus par la Turquie 3-2. Et puis l'Australie se qualifie malgré son nul 0-0 face au Paraguay. Le foot encore, ne dites plus Orange Vélodrome, mais Sepak Vélodrome. À partir du 2 juillet, le stade de l'Olympique de Marseille change de nom. Un nouveau contrat de naming avec la Caisse d'épargne Provence-Alpes-Corse a été signé. Le tennis, Hugo Humbert s'est qualifié pour les demi-finales du tournoi d'Eastbourne en battant son compatriote Quentin Alice hier en quart. Le Français affronte aujourd'hui le Britannique Jack Draper pour une place en finale. Le volleyball, l'équipe de France s'est imposée difficilement contre Cuba hier soir lors de la 6e journée de Ligue des Nations à Orléans. Les Bleus rejoueront demain contre la Serbie. Bonne journée.
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2: Bonjour, au programme de votre soirée télé de ce vendredi 26 juin sur M6, du foot, la Coupe du Monde, France-Norvège. La phase de poule se termine pour les Bleus avec ce troisième match contre les Norvégiens. Une équipe de Norvège menée par Erling Haaland, attaquant star de Manchester City. Sur TF1, le grand bêtisier divertissement présenté par Christophe Beaugrand. Sur France 3, Sylvie Vartan, vous et moi, documentaire. Sylvie Vartan se livre sans détour. Enfant bulgare contrainte à l'exil, elle devient une figure majeure en France. 64 ans de carrière, près de 50 albums, 40 millions de disques vendus. Sur TMC, Spice Girls, 30 ans de rumeurs, secrets et scandales. Documentaire. Il y a 30 ans, les Spice Girls débarquaient sur le devant de la scène. Les chanteuses anglaises se sont immédiatement imposées comme des stars mondiales. Sur W9, enquête d'action, magazine présenté par Marie-Ange Casalta sur le thème Paris sous tension, la BAC et contre-attaque. Sur France 2, Capitaine Marlowe, série avec Corinne Maziro. Et puis sur Arte, Meurtre à Sandam, série. Très belle soirée télé à tous.
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3: Bonjour à tous. EDF débloque 80 millions d'euros pour équiper rapidement les écoles de solutions de rafraîchissement. C'est l'annonce ce matin du ministre de l'économie Roland Lescure, alors que les établissements scolaires subissent aussi la chaleur. La moitié de l'enveloppe servira à financer plus de 100 000 équipements dans plus de 10 000 établissements, notamment des ventilateurs ou encore des climatiseurs mobiles. En attendant, il continue de faire très chaud. 61 départements sont en vigilance rouge canicule aujourd'hui. Les températures devraient atteindre sur une majeure partie du pays 39 à 41 degrés attendus d'Auvergne-Rhône-Alpes à la Bourgogne-Franche-Comté. Un épisode caniculaire qui met sous tension les hôpitaux, notamment les services d'urgence. Le gouvernement a activé le niveau 3 du plan Orsan, qui porte la mobilisation du système de santé à son niveau le plus élevé. Les étudiants en médecine vont être autorisés et incités à rejoindre les centres d'appel du SAMU pour répondre aux patients. Et face à ces chaleurs, de nombreux événements sont impactés. À Paris, le We Run, course du PSG prévue ce week-end, est annulé. Plusieurs milliers de personnes étaient attendues. Dans la capitale, où la marche des fiertés pourrait également être annulée. Une marche des fiertés à Lyon prévue samedi a déjà été reportée à septembre. Et enfin, dans ce contexte, le gouvernement se réunit de nouveau. Une nouvelle réunion interministérielle de crise aura lieu à 16h cet après-midi. Dans le reste de l'actualité, les cours du pétrole reprennent leur chute ce matin après avoir augmenté de 2% suite à l'annonce d'une attaque d'un cargo par un projectile dans le détroit d'Ormuz. Le baril avoisine les 70 dollars. Les pompiers ont arrêté leur recherche à Biarritz. Un bloc de falaise s'est effondré mercredi soir dans l'océan. Une personne est morte et un homme de 34 ans est toujours porté disparu. Les opérations devraient être reprises par les services de la ville. Et puis le football, les Bleus disputent ce soir leur troisième match de la Coupe du Monde contre la Norvège. Le dernier de la phase de groupe, c'est à 21h. La nuit dernière, on retiendra l'Équateur vainqueur surprise de l'Allemagne 2-1. Les Allemands étaient déjà qualifiés. Ça passe aussi pour la Côte d'Ivoire qui sort le Curaçao en s'imposant 2-0. Excellente matinée à tous.
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3: Bonjour à tous, c'est une conséquence de la chaleur qui écrase la France. Le festival Solidays est annulé à la demande de la préfecture de Paris. L'événement devait se tenir jusqu'à dimanche à l'hippodrome de Longchamp. Autre annulation, la marche des fiertés est prévue demain à Paris. Les organisateurs annoncent que la marche aura probablement lieu en septembre. La préfecture explique ces annulations par la canicule qui éprouve les services de secours et les établissements de santé. Dans ce contexte, le Premier ministre en appelle à la responsabilité des Français. Sur X, Sébastien Lecornu déplore ceux qui continuent de pratiquer une activité sportive avec cette chaleur, se mettant ainsi en danger et pouvant potentiellement ajouter une pression sur les secours et les urgences. Il demande à ce que l'on respecte les consignes et les mesures prises localement par les maires et les préfets. Le pic de la canicule est passé, mais il fait encore très chaud. 61 départements sont toujours en vigilance rouge. À 8 heures, il faisait déjà près de 30 degrés à Auxerre, 29 à Nice. L'épicentre de la vague de chaleur se décale progressivement sur les régions centrales et de l'Est. Également dans l'actualité, ce drame dans les Hauts-de-Seine. Un médecin généraliste poignardé à 6 reprises par un patient dans son cabinet de Courbevoie. Son pronostic vital est engagé. L'auteur des coups de couteau souffre de troubles psychiatriques. En 2024, près de 2000 agressions visant des médecins ont été recensées en France par l'Observatoire de la sécurité des médecins. Au Moyen-Orient, le plan d'évacuation du détroit d'Ormuz est suspendu après l'attaque d'un navire, un bateau qui empruntait le passage en dehors du cadre du dispositif mis en place par l'Iran. 11 000 marins sont encore bloqués dans le détroit. Téhéran et Washington ont débuté des discussions en vue d'un règlement durable de leur conflit. Et puis le foot, la Coupe du Monde, l'équipe de France joue ce soir son dernier match de poule face à la Norvège. Après 2 victoires, les Bleus cherchent un nouveau succès qui leur permettrait de finir en tête de leur groupe. Un match sans Didier Deschamps sur le banc, absent après le décès de sa mère. C'est son adjoint Guy Stéphan qui le remplace. Coup d'envoi 21h. Voilà pour l'essentiel de l'info. Excellent après-midi.
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4: Bonjour à tous. Cette nouvelle poussée de violence en Guadeloupe, un homme âgé de 30 ans a été découvert grièvement blessé par balle à l'arrière de son commerce à Bémao dans la nuit de mardi à mercredi. Il est décédé hier des suites de ses blessures. Une autopsie est prévue aujourd'hui afin de déterminer les circonstances du décès. L'enquête se poursuit. Le procès d'Harry Chalut se poursuit devant le tribunal judiciaire de Paris. L'actuel président du conseil régional de Guadeloupe est accusé de détournement de fonds publics. Les débats se sont concentré hier sur l'emploi parlementaire de sa compagne et sur plusieurs de ses déplacements financés par l'Assemblée nationale. Le procès continuera lundi avec les réquisitions du parquet national financier. L'épidémie de chikungunya continue de progresser sur le territoire guyanais. Selon le dernier bulletin de Santé publique France, 916 cas ont été biologiquement confirmés depuis le début de l'année, 67 rien que la semaine dernière. C'est sur l'île de Cayenne que la situation évolue le plus rapidement. 3 nouveaux foyers ont été identifiés récemment, portant à 7 le nombre de clusters actifs. En Guyane, la ville de Macouria fermera tous les établissements scolaires aujourd'hui. Décision prise afin d'assurer la sécurité, l'hygiène et l'accueil des élèves et des personnels. Cette mesure fait suite à l'interruption de la distribution d'eau potable annoncée par la Société Guyanaise des Eaux. La coupure est prévue entre 8h et 17h, le temps de réparer une fuite sur une canalisation du réseau. Cette saisie de 253 kg de cocaïne en provenance de la Martinique a récemment été réalisée par l'Office anti-stupéfiant dans le port du Havre en Seine-Maritime. Une annonce hier soir du ministre de l'Intérieur. Et puis on reste en Martinique avec le retour du Festival culturel de Fort-de-France. Il débute aujourd'hui et se tiendra jusqu'au 25 juillet prochain sur 7 sites différents. Le thème de cette année, c'est Diaspora Nègre. Une 55e édition intense avec une multitude d'arts représentés. Belle journée à notre écoute.
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5: Bonjour à tous. On commence par cette mobilisation générale contre le narcotrafic à La Réunion. Le préfet a réuni ce matin les forces de l'île sur le campus du Moufia. Il y présente son plan de lutte contre les drogues et le narcotrafic. Le plan comprend 60 actions qui s'articulent autour de trois axes. La prévention, la répression et la communication. Lundi encore, les douaniers de l'aéroport Roland-Garros réalisaient une saisie de 18 kilos de résine de cannabis. Un motard blessé dans un accident à Saint-Louis, un homme de 36 ans a été percuté par une voiture ce matin. Pris en charge en urgence relative, le motard a été évacué vers le CHU de Saint-Pierre. La circulation sur la départementale 3 a dû être interrompue dans les deux sens pendant près d'une heure. Les contours du projet de train Réunion Express dévoilé hier par la région. Ce réseau ferroviaire de 140 km est conçu pour transporter 100 000 voyageurs par jour d'ici 2035. Il va relier Saint-Benoît à Saint-Joseph via la nouvelle route du littoral. Ce train promet des gains de temps spectaculaires comme un trajet Saint-Benoît-Saint-Denis en seulement 35 minutes. C'est le top départ pour les 14 000 élèves de 3e de la Réunion. Ils passent aujourd'hui l'épreuve de français du brevet des collèges. Elle est divisée en deux parties jusqu'en début d'après-midi. Les élèves ont passé ce matin l'épreuve de grammaire, la dictée et les compétences linguistiques. Dans quelques minutes, ils passeront celle de la rédaction. Le marathon continuera mardi avec l'épreuve de mathématiques. Elles font partie intégrante de notre paysage. La saison des baleines s'ouvre la semaine prochaine à La Réunion. L'occasion pour la préfecture de rappeler quelques règles pour préserver cette espèce protégée. 3 navires seulement autour de la baleine et la vitesse doit être réduite à 4 nœuds à moins de 300 mètres. Si vous voulez les observer dans l'eau, vous devez être encadré, 7 personnes maximum autour du cétacé. Et puis Madagascar est en fête. Aujourd'hui, la grande île célèbre ses 66 ans d'indépendance. Belle journée à tous.
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Le Mapuya Talk, c'est maintenant. Et bonjour à toutes et à tous, bienvenue dans votre rendez-vous hebdomadaire sur United Radio. Il s'agit du Mapuya Talk. J'espère que vous allez bien et que votre semaine se déroule correctement. Alors aujourd'hui, on va prendre le temps pour parler d'une artiste martiniquaise qui voyage entre le rap, le chata, le dancehall et même la pop urbaine. Il s'agit de Meryl. Je sais que vous la connaissez tous et devinez quoi, elle sera présente à Marseille samedi 4 juillet. Donc, vous l'avez compris, le samedi 4 juillet, on se donne tous rendez-vous au Florida Palace pour le showcase de Meryl. Les places sont disponibles sur Bizouk et au platine, devinez qui sera présent. Eh bien, c'est simple, il y aura DJ Pat et moi-même DJ Mapuya. Je compte sur vous, j'espère vous y voir nombreuses et nombreux. Alors, Meryl, qui est Meryl? Eh bien, c'est une voix reconnaissable entre mille. C'est une plume affûtée, une énergie brute et une fierté créole assumée. Car oui, aujourd'hui, nous allons parler de son parcours, de ses combats, de ses plus grands succès et son impact sur la culture antillaise. Pour commencer, je vous laisse écouter En changer, un son qui date de ses débuts. J'en parlerai juste après le son.

Alors, il faut savoir que le morceau que nous venons d'écouter est le premier morceau qu'il a révélé dans le paysage musical martiniquais. Son aventure musicale démarre réellement en 2013. Oui, je sais, il y en a qui l'ont découvert l'année dernière ou il y a 2 ans, et même juste cette année, donc il y a quelques mois. Mais sachez que Meryl chante depuis les années 2010, 2011, etc. Notamment, ce son est sorti en 2013, grâce à son cousin Specta, qui l'a encouragé à l'époque à écrire et à développer son style. Elle devient ensuite une top-lineuse et travaille dans l'ombre pour plusieurs artistes majeurs du rap français avant de se lancer dans sa propre carrière. Comme je le disais un peu plus tôt, Meryl est d'origine martiniquaise. Elle a grandi au Saint-Esprit. Très jeune, elle est bercée par le reggae, le dancehall, la salsa, le compas. Vous avez compris, hein, les musiques caribéennes. Et son père lui transmet l'amour des instruments et de la musique. Avant d'être une star, comme je le disais un peu plus tôt, Meryl écrivait déjà beaucoup pour d'autres artistes. C'est une véritable architecte de hit, devenue ensuite sa propre tête d'affiche, hein, comme on peut le constater de nos jours. En 2019, tout bascule pour Meryl. Meryl sort Béni, un titre puissant qui raconte les difficultés de la vie, mais aussi la force de continuer malgré les obstacles. Ce morceau devient viral et propulse la jeune martiniquaise sur le devant de la scène francophone. Beaucoup considèrent encore aujourd'hui Béni comme son hymne fondateur. Et à présent, écoutons-le ensemble. Béni de Meryl.

Meryl continue son ascension. En 2020 arrive sa première mixtape qui s'appelle Jour avant caviar. C'est un projet où elle mélange rap, trap, dancehall, pop et influence créole. On y retrouve des titres devenus incontournables tels que Coucou, Billet, Johnny ou bien Comme à la maison. Cette mixtape confirme qu'elle n'est pas une artiste d'un seul tube. Et si nous écoutions, disons, allez, Coucou, histoire de nous mettre dans le bain de cette mixtape.

N'oubliez pas que Meryl sera présente à Marseille au Florida Palace le samedi 4 juillet et que les places sont en vente sur Bizouk. La soirée commencera à 23h et se terminera à l'aube. On vous y attend tous. Il faut savoir que Meryl représente une nouvelle génération d'artistes ultramarins. Elle chante autant en français qu'en créole martiniquais et n'a jamais renié ses origines. Elle contribue à donner une visibilité internationale aux cultures caribéennes modernes. Après plusieurs collaborations remarquées, Meryl revient avec l'EP aux aurores. Le public découvre notamment le son Jack Sparrow, qui fut un énorme succès. Écoutons-le ensemble. Jack Sparrow de Meryl.

0: faut savoir que ce n'est qu'en 2024 que Meryl franchit un cap en sortant son premier album studio. Il s'agit de Caviar, un projet qui démontre toute sa polyvalence. Elle y passe du rap au zouk, du chata au dembo, avec une facilité impressionnante. La preuve avec le son Dembo Martinica que nous écoutons tout de suite.
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Et il faut savoir que depuis lors, Meryl enchaîne les tubes à succès. En 2025, elle dévoile l'album La Dame. Ce projet marque une nouvelle étape dans sa carrière avec des titres qui cartonnent. Il y a par exemple Chatte sa confession. Allez, qu'on écoute tout de suite.

pour finir, nous avons un son incontournable featuring Eva. Il s'agit de Coco Chanel. Allez, let's go, on écoute ça tout de suite.

0: faut savoir que l'album lui permet de franchir un nouveau palier et de préparer une tournée d'envergure ainsi qu'un concert à l'Accor Arena qui aura lieu donc en 2026. Meryl est une artiste qui n'a jamais hésité à mélanger les univers et à créer des rencontres musicales inattendues. Sur ses titres, elle s'associe même à Théodora, l'une des voix montantes de la scène afro-urbaine francophone. Avec elle, on découvre le son Instruction, gros son qu'on écoute dans toutes les soirées. Ben maintenant, on l'écoute sur United Radio. Let's go.
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Il faut savoir que Instruction est un morceau qui parle d'assurance, de caractère et de confiance en soi. Les deux artistes y affichent une énergie affirmée, avec des punchlines efficaces et une complicité qui s'entend dès les premières secondes. C'est aussi la preuve que Meryl sait s'adapter aux nouvelles tendances tout en conservant sa signature caribéenne. Dans ce titre, chacune apporte sa personnalité. Théodora avec son style singulier et Meryl avec cette force naturelle qui la caractérise depuis ses débuts. C'est une collaboration qui a rapidement trouvé son public et qui illustre parfaitement l'ouverture artistique de Meryl. Donc aujourd'hui dans le Mapuya Talk, nous nous sommes concentrés sur Meryl qui nous fait l'honneur d'être présente le samedi 4 juillet au Florida Palace à Marseille. Les places sont disponibles sur Bizouk, comme je vous l'ai dit un peu plus tôt. Voilà, c'est une artiste martiniquaise qui mérite d'être écoutée et qui cartonne en ce moment. Le Mapuya Talk touche à sa fin. On va se quitter sur un dernier son de Meryl. Il s'agit de Boss en collaboration avec Le Jus. Et juste après, on va vous mettre une petite ambiance musicale, histoire de vous faire plaisir. Histoire de faire plaisir à vos oreilles. Quant à moi, je vous souhaite un excellent week-end et on se dit à la semaine prochaine.

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3: Bonsoir à tous, un air un petit peu plus respirable. Ce soir à 22h, 11 départements de l'Ouest sortiront de la vigilance rouge canicule et seront rétrogradés en orange. Il restera encore 50 départements en rouge demain. La chaleur n'a pas empêché les plus de 850 000 candidats de passer l'épreuve de français du brevet. Aujourd'hui, ils ont bénéficié de pauses et de distribution d'eau. Dans les salles d'examen, il fait parfois très chaud. Dans ces conditions difficiles de se concentrer, l'intersyndicale de l'éducation nationale appelle les personnels à user de leur droit de grève. Pour Elisabeth Alain Moreno, secrétaire générale du syndicat SE-UNSA, il faut repenser l'organisation.
4: Quand on est dans des conditions qui sont difficiles, ben souvent ça prend plus de temps. Quand, par exemple, pour le brevet, le ministre annonce que les corrections pourront se faire à domicile si sur les centres, les conditions climatiques ne sont pas réunies, qu'il fait trop chaud. Mais ça nécessite derrière de s'articuler en équipe et donc ça nécessite du temps supplémentaire. Et c'est peut-être tous ces éléments-là qui n'ont pas été suffisamment travaillés parce que manque d'anticipation et manque de temps. Après, tout ce qui a été report sur les matinées a plutôt bien fonctionné puisque c'était les heures les moins chaudes, mais ça restait quand même chaud. Et c'est plutôt en ce sens-là que la réorganisation des années prochaines devrait être travaillée.
3: Les épreuves du brevet se poursuivront lundi. Les températures devraient être un peu plus clémentes. Le bilan des noyades s'aggrave en France. 55 personnes sont mortes depuis le début de la vague de chaleur. Selon la ministre des Sports, Marina Ferrari, 65% de ces noyades ont eu lieu sur des points de baignade non surveillés ou non autorisés. Le gouvernement craint une aggravation de ces chiffres. Les précisions du procureur de Narbonne après le décès d'un jeune homme de 17 ans lynché par 5 jeunes vendredi dernier. Tous sont mis en examen pour assassinat après un guet-apens mortel qui n'a, selon le parquet, aucun lien avec un motif d'ordre racial. Le mobile demeure pour l'instant inconnu. Et puis le dernier match de poule de l'équipe de France de football à la Coupe du Monde. Ce soir, les Bleus, déjà qualifiés pour les 16e de finale, affrontent la Norvège à Boston à 21h. Voilà pour l'essentiel de l'actualité. Passez une excellente soirée.
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5: Bonjour à toutes et tous. Le plan hôpital en tension activé au CHU de Martinique. L'hôpital souffre d'un manque de médecins spécialistes, des urgentistes, en pneumologie ou encore en médecine polyvalente. Le centre hospitalier passe au niveau 1 du plan de crise qui permet notamment de faciliter les recrutements alors que les touristes vont commencer à arriver en nombre aux Antilles. En Guadeloupe, l'enquête se poursuit après cet homicide à Bemao dans la nuit de mardi à mercredi. Un homme d'une trentaine d'années tué par balle. Une autopsie était prévue aujourd'hui pour tenter d'en savoir plus sur les faits. Déjà, mercredi, un braquage à main armée avait eu lieu à Anse-Bertrand. Un commerçant avait été blessé. Après 2 jours de procès, pas d'audience aujourd'hui au tribunal de Paris pour Harry Chalus, le président de la région Guadeloupe, jugé notamment pour détournement de fonds publics. L'embauche de sa campagne et de sa fille comme assistante parlementaire était hier au cœur des débats. Reprise du procès lundi, avec notamment les réquisitions du PNF, le parquet national financier. Justice encore, et la décision sera rendue le 9 juillet prochain pour Guy Métalli, le chanteur martiniquais, qui a été jugé en appel hier pour une agression sexuelle commise sur une jeune fille de 17 ans en 2022. La procureure a demandé 4 ans de prison dont 3 ans ferme. En première instance, l'an dernier, Guy Métalli avait été condamné à 2 ans de prison avec sursis. 916 cas confirmés depuis le début de l'année en Guyane. L'épidémie de chikungunya continue de progresser selon le dernier bulletin de Santé publique France, avec 67 nouveaux cas détectés la semaine dernière et 3 nouveaux foyers identifiés sur l'île de Cayenne. On en compte 7 actifs désormais. Enfin, le foot et la Coupe du Monde. L'équipe de France joue à 15h cet après-midi son dernier match de poule face à la Norvège, avec le Guyanais Mac Maignan qui sera très probablement titulaire dans les buts des Bleus. Objectif, une victoire pour prendre la tête de leur groupe. Pour rappel, Didier Deschamps ne sera pas sur le banc, absent après le décès de sa mère. C'est son adjoint Guy Stéphane qui le remplace. Voilà pour l'info. Bonne journée.
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6: Bonsoir, bonsoir à tous. Un plan de lutte contre la drogue et le narcotrafic présenté aujourd'hui par le préfet de La Réunion. Ce plan donnera plus de moyens aux douanes et prévoit l'installation de la police nationale sur le grand port maritime. Sur l'île, 228 kilos de drogue et 550 000 euros ont été saisis l'an dernier. Des chiffres qui dépassent tous ceux des années précédentes. Selon le préfet, les infractions liées au trafic ont augmenté de 75% depuis 2023. De leur côté, les acteurs de la prévention dressent un état des lieux préoccupant. 23% des jeunes de 17 ans déclarent avoir déjà consommé du cannabis. Les expérimentations de cocaïne et de MDMA restent plus limitées, mais à des niveaux supérieurs à ceux de la métropole. Fin de la première journée du brevet des collèges. Plus de 10 000 collégiens réunionnais ont passé aujourd'hui l'épreuve écrite de français. Des épreuves qui ont gagné en importance cette année. Les examens finaux comptent désormais pour 60% de la note finale contre 50% l'an dernier. Journée de célébration à Madagascar. La grande île célèbre sa fête nationale et les 66 ans de son indépendance. Pour l'occasion, plusieurs dirigeants internationaux comme les présidents des Comores et du Kenya font le déplacement. Des festivités ont lieu sur toute l'île avec notamment le traditionnel défilé militaire et un feu d'artifice. À La Réunion aussi, des célébrations sont programmées à la Possession, à Saint-Pierre et à Sainte-Suzanne. En pleine saison des baleines, à La Réunion, la préfecture rappelle les règles. La période d'observation autorisée commence le 1er juillet et court jusqu'au 30 septembre. La mise à l'eau est limitée à 7 personnes, encadrement inclus, pour 30 minutes maximum. Des horaires doivent aussi être respectés et des contrôles seront régulièrement menés, prévient la préfecture. Et puis, les inscriptions commencent pour la prochaine édition d'Odyssea, cette course destinée à sensibiliser au cancer du sein. Elle aura lieu au mois de novembre à l'étang Salé. Les inscriptions pour certains parcours ont ouvert aujourd'hui, tarif entre 6 et 17 euros. Bon début de soirée à tous, à notre écoute.
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2: Bonjour, au programme de votre soirée télé de ce vendredi 26 juin sur M6, du foot, la Coupe du Monde, France-Norvège. La phase de poule se termine pour les Bleus avec ce troisième match contre les Norvégiens. Une équipe de Norvège menée par Erling Haaland, attaquant star de Manchester City. Sur TF1, le grand bêtisier divertissement présenté par Christophe Beaugrand. Sur France 3, Sylvie Vartan, vous et moi, documentaire. Sylvie Vartan se livre sans détour. Enfant bulgare contrainte à l'exil, elle devient une figure majeure en France. 64 ans de carrière, près de 50 albums, 40 millions de disques vendus. Sur TMC, Spice Girls, 30 ans de rumeurs, secrets et scandales. Documentaire. Il y a 30 ans, les Spice Girls débarquaient sur le devant de la scène. Les chanteuses anglaises se sont immédiatement imposées comme des stars mondiales. Sur W9, enquête d'action, magazine présenté par Marie-Ange Casalta sur le thème Paris sous tension, la BAC contre-attaque. Sur France 2, Capitaine Marlowe, série avec Corinne Maziro. Et puis sur Arte, Meurtre à 100 dames, série. Très belle soirée télé à tous.
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2: Il est 22h.

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4: Salut à tous. Ah, c'est l'Happy Hour de Didier Tognaud, comme tous les mercredis. J'espère que vous avez passé un bon début de semaine. C'est vrai qu'en ce moment, il fait très chaud. Donc, n'hésitez pas à vous hydrater, d'être à l'ombre. Et si vous voyez quelqu'un qui a un souci, n'hésitez pas à l'aider. Mais on va retourner dans les années 90. Ça me fait plaisir parce que ce sont, on va dire, ma génération. Oui, je peux le dire. Et j'espère que vous allez apprécier. Si ça vous fait rappeler des souvenirs, tant mieux. De toute façon, j'espère que vous appréciez. Bon, allez, j'arrête de parler parce que...

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Alors, mais surtout, ça sert à rien. J'espère que vous avez plaisir avec les personnes qui ne croient pas. Donc, tous les mercredis, on voyage. Et je vous dis tout simplement à la semaine prochaine, portez-vous bien, surtout faites attention à vous. Et comme on dit, on est ensemble. United Radio, Happy Hour, c'est la même. Allez, portez-vous bien et à mercredi prochain. Soyez au.

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attention. Mesdames et messieurs, on va faire la chorégraphie maintenant. Préparez-vous. Ça va péter. Ok. Doulé, viens avec moi. Ça va être tranquille. Tout le monde,

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